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5: Prenez l'initiative. Je vous offre le choix entre la vie et la mort, entre la bénédiction et la malédiction. Choisissez donc la vie afin que vous viviez. Deutéronome 30, verset 19. Nous nous plaignons parfois de situations que nous pourrions changer, pour peu que nous décidions d'agir au lieu de nous apitoyer sur notre sort. Par exemple, si nous souffrons de solitude, nous pouvons offrir notre amitié à quelqu'un. Nous pouvons choisir d'être libres ou de rester esclaves de nos jérémiades. Nous pouvons être pitoyables ou puissants. Nous lisons dans Psaume 25, versets 12 à 14, « À l'homme qui révère l'Éternel, l'Éternel montre la voie qu'il doit choisir. Il le fait vivre dans le bonheur et sa postérité possède le pays. L'Éternel confie ses desseins à ceux qui le révèrent. Il les instruit de son alliance. »
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4: Hé, hey, toi, passe le mot. Que chacun de vous mette au service des autres le don qu'il a reçu de Dieu. 1 Pierre 4, verset 10. Comment pourrais-tu en faire bénéficier ton entourage? Alors, passe le mot.

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5: Prenez l'initiative. Je vous offre le choix entre la vie et la mort, entre la bénédiction et la malédiction. Choisissez donc la vie afin que vous viviez. Deutéronome 30, verset 19. Nous nous plaignons parfois de situations que nous pourrions changer, pour peu que nous décidions d'agir au lieu de nous apitoyer sur notre sort. Par exemple, si nous souffrons de solitude, nous pouvons offrir notre amitié à quelqu'un. Nous pouvons choisir d'être libres ou de rester esclaves de nos jérémiades. Nous pouvons être pitoyables ou puissants. Nous lisons dans Psaume 25, versets 12 à 14, « À l'homme qui révère l'Éternel, l'Éternel montre la voie qu'il doit choisir. Il le fait vivre dans le bonheur et sa postérité possède le pays. L'Éternel confie ses desseins à ceux qui le révèrent. Il les instruit de son alliance. »
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0: La prière du juste a une grande efficacité et tu es justifié en Jésus-Christ.
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4: Hé, hey, toi, passe le mot. Que chacun de vous mette au service des autres le don qu'il a reçu de Dieu. 1 Pierre 4, verset 10. Comment pourrais-tu en faire bénéficier ton entourage? Alors, passe le mot.

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0: Très belle matinée à l'écoute de Radio Gospel et bon réveil les amis en ce lundi matin. Quel plaisir de vous retrouver. Il est précisément 7h et c'est Jeanne avec vous pour commencer cette journée, cette nouvelle semaine ensemble avec toujours bien sûr de la bonne musique au programme, le meilleur du gospel moderne, des bons rendez-vous également, des rendez-vous témoignages, réflexions spirituelles, de quoi rebooster encore cette journée et ce tout début de matinée. Et bien sûr qu'on va le faire aussi avec des artistes qui vont nous raconter l'histoire de leur chanson, ça sera dans la prochaine demi-heure, mais avant cela c'est la musique qui s'installe et ça sera juste après la rubrique vitaminée de Joyce Meyer. Bon réveil.
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4: Prenez l'initiative. Je vous offre le choix entre la vie et la mort, entre la bénédiction et la malédiction. Choisissez donc la vie afin que vous viviez. Deutéronome 30, verset 19. Nous nous plaignons parfois de situations que nous pourrions changer, pour peu que nous décidions d'agir au lieu de nous apitoyer sur notre sort. Par exemple, si nous souffrons de solitude, nous pouvons offrir notre amitié à quelqu'un. Nous pouvons choisir d'être libres ou de rester esclaves de nos jérémiades. Nous pouvons être pitoyables ou puissants. Nous lisons dans Psaume 25, versets 12 à 14, « À l'homme qui révère l'Éternel, l'Éternel montre la voie qu'il doit choisir. » Il le fait vivre dans le bonheur et sa postérité possède le pays. L'Éternel confie ses desseins à ceux qui le révèrent. Il les instruit de son alliance.
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Très bon réveil et bon lundi sur Radio Gospel. Et bah oui, on reprend cette nouvelle matinée ensemble, nouvelle émission également. Jeanne avec vous jusqu'à 9h dans cette émission. Encore de bonnes choses hein, qui vont arriver pour vous qui nous écoutez peut-être sur notre site internet radiogospel.fr ou encore sur l'application Radio Gospel. Je vous rappelle que cette application, elle est gratuite. Vous pouvez la télécharger sur l'App Store, sur Google Play directement, sur votre tablette, sur votre smartphone, histoire de pouvoir nous écouter où vous voulez, quand vous voulez. Et d'ailleurs, vous nous écoutez bien au-delà hein, de la France, puisque vous êtes nombreux également à nous écouter depuis l'île de la Réunion, le Canada. Vous nous écoutez également en Égypte, en Turquie. J'ai également appris, puisque j'ai reçu des mails de votre part. Merci vraiment pour votre fidélité, votre écoute également du côté de la Suisse. Et on vous embrasse bien fort, vous qui nous écoutez également en Belgique. Bah voilà, ça c'est fait. Et sur Radio Gospel, autre chose qui se fait, c'est que la musique continue bien sûr, de la musique 100% chrétienne. Bonne écoute.

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Et place à présent à votre rendez-vous quotidien, c'est du nouveau dans l'air, en effet, des artistes qui nous racontent l'histoire de leurs chansons, c'est pour vous maintenant. Du nouveau dans l'air, chaque chant a son histoire, avec Daniel Piala sur Radio Gospel.

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1: Merci Daniel pour cette chanson. Est-ce que tu peux nous parler du coup de la chanson que tu viens d'interpréter ?
2: C'est la thématique qui me touche vraiment. Cette chanson qui parle de l'histoire du fils prodigue.
1: Ouais.
2: Donc ce fils qui s'en va, qui mène sa vie et puis qui revient finalement après avoir vécu tout un tas de choses qui ont fait que ça allait plus dans sa vie du tout. Et ce désir de revenir vers son père. Et ce père qui l'accueille avec amour. Moi c'est quelque chose qui m'a toujours touché. Cette histoire-là me bouleverse. Et encore aujourd'hui quand je la lis, je crois que c'est une des histoires de la Bible qui me parle le plus. J'aime quand Jésus raconte des histoires. C'est imagé, c'est fort, on comprend le message, l'amour de Dieu pour nous. Et donc ce père qui accueille son fils alors qu'il aurait pu le rejeter et lui dire mais dégage, t'as vu ce que tu as fait, je veux plus entendre parler de toi. Et là non, il l'accueille, il dit mais allez, on va faire la fête, mon fils qui était perdu est revenu. Et moi cette chanson là, enfin c'est inspiré de ce texte qui me bouleverse encore tout le temps, tous les jours. Et donc voilà je l'écris tout simplement parce que c'est une histoire qui me remue.
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0: Vous êtes nombreux à nous écouter sur l'application Radio Gospel. Merci pour votre fidélité. Nombreux à nous laisser également des messages sur notre répondeur. Et c'est d'ailleurs le message de Christian que nous allons écouter maintenant.
1: Oui, bonjour, je m'appelle Christian, je suis de Calais et je voudrais vous encourager. Merci pour cette radio, ça fait plaisir, ça rebooste, ça nous donne de la forme avec ces temps de très difficiles. Mais nous continuons à prier et je continue à prier pour vous. Donc vous avez les salutations de l'église des ADD de Calais. Voilà, que Dieu vous bénisse.
0: Bien, merci beaucoup Christian pour cet entrain, cet enthousiasme et cette joie de vivre totalement communicative. Et si vous voulez faire comme lui, comme Christian, nous laisser un message sur notre répondeur, et bien surtout n'hésitez pas, c'est au 0756 88 22 00, le 0756 88 22 00. Moi je me ferai un plaisir de vous faire une spéciale dédicace dans cette émission. Pour la suite, c'est la musique bien sûr et on retrouvera votre rendez-vous quotidien à 8h. C'est votre rubrique Boost ta journée.
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Et c'est comme ça que ça se passe un lundi matin à l'écoute de Radio Gospel. C'est de la musique 100% chrétienne dans vos oreilles pour vous encourager en ce tout début de matinée, tout début de semaine également. Sur Radio Gospel, eh ben oui, on garde le sourire. Et d'ailleurs, n'hésitez pas à nous laisser également vos commentaires, vos réflexions sur nos réseaux sociaux, que ce soit la page Facebook de Radio Gospel ou encore notre compte Instagram. On vous partage des photos, des vidéos et bien sûr, on reste connectés. Et d'ailleurs, c'est la musique aussi qui vous aide à rester connecté avec le ciel et ça fait du bien.

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0: Très belle journée à l'écoute de Radio Gospel et quel plaisir d'être avec vous en ce lundi matin. Oui, nouvelle journée, nouvelle heure ensemble pour continuer encore avec de la bonne musique et des bons rendez-vous. D'ailleurs, côté rendez-vous, on va poursuivre avec votre rubrique témoignage. C'est My Story aux alentours de 8h30. Petite réflexion spirituelle qu'on va partager ensemble également dans un petit quart d'heure avec votre rubrique d'une pensée à l'autre. La musique, elle reste au programme, bien sûr, et pas n'importe laquelle. C'est de la musique 100% chrétienne pour continuer de vous accompagner, de vous encourager et de vous bénir. Et je crois aussi que ce qui suit maintenant va vous bénir. C'est votre rendez-vous quotidien. Passe le mot, il est 8h.
3: Et toi, passe le mot. Que chacun de vous mette au service des autres le don qu'il a reçu de Dieu. 1 Pierre 4, verset 10. Comment pourrais-tu en faire bénéficier ton entourage? Alors, passe le mot.

Le meilleur du gospel moderne, c'est ça aussi, sur Radio Gospel. Quel plaisir de vous accompagner, c'est Jeanne à vos côtés. En ce lundi matin, on commence la journée ensemble hein, et on se met tout de suite hein, dans de bonnes dispositions parce qu'on en a besoin. Et d'ailleurs, on va continuer tiens, dans ce bel élan et notamment avec votre réflexion spirituelle d'une pensée à l'autre. Alors, est-ce que vos pensées parfois vous accablent? Est-ce que vos pensées parfois vous font pas forcément prendre les bonnes décisions ni même proclamer les bonnes paroles? Eh bien, les pensées, on va en parler. Restez avec moi, ce sera juste après la musique.

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1: Vous n'avez pas le droit d'abandonner, de Yannis Gauthier. Je fais une chose, oubliant ce qui est en arrière et me portant vers ce qui est en avant. Philippiens 3, verset 13. Quelques mois après ma conversion, il m'arrivait régulièrement de faire le même rêve. Je me voyais prêcher dans les églises et dans les prisons. Mais comment faire ? L'école biblique refuse ma candidature car je n'ai pas le niveau académique requis. Et les portes des prisons ne s'ouvriront jamais devant moi à cause de mon casier judiciaire. Finalement, plutôt que de me morfondre sur ce que je n'avais pas, j'ai fait le choix de placer ma confiance en Dieu. Et cela m'a permis d'entrer dans l'Académie divine, un endroit qu'il avait spécialement préparé pour moi. C'est là, dans son école, qu'il m'a formé, qu'il m'a préparé, qu'il m'a qualifié pour me faire entrer dans l'œuvre pour laquelle il m'avait placé sur la terre. Quel que soit l'objectif spirituel que vous poursuivez, vous devez vous engager. Et si la route vous semble parfois difficile, persévérez, ne vous arrêtez pas. N'abandonnez pas à cause des difficultés. Ne laissez rien ni personne venir saboter le plan de Dieu à votre égard. Vous n'avez pas le droit de mettre un point à l'œuvre qu'il est en train d'accomplir dans votre vie. Avez-vous déjà songé à tout abandonner face aux obstacles, oubliant que Dieu peut transformer vos faiblesses en témoignages puissants ? Prenez le temps d'écouter ce que Dieu veut vous dire à ce sujet.
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0: Vous avez choisi Radio Gospel et vous faites bien d'être là en ce lundi matin, comme chaque matin d'ailleurs dans cette émission. Je vous rappelle que vous allez retrouver votre rendez-vous témoignage. Bien oui, parce que Dieu intervient dans nos vies, il change nos vies, il guérit notre corps, il guérit aussi bien souvent nos cœurs, notre âme. Et c'est ce qu'on découvre chaque matin avec de nouveaux témoignages. C'est votre rubrique My Story. D'ailleurs, My Story, c'est une interview exclusive que vous pouvez retrouver également dans son intégralité chaque soir à 20h. Mais pour le moment, place à la musique. My Story, ça arrive dans les 10 prochaines minutes. Touchez à rien.
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0: du gospel, c'est le meilleur du gospel moderne. Voici encore une belle matinée à l'écoute de Radio Gospel et comme chaque matin arrive ce rendez-vous que vous attendez, rendez-vous témoignage car Dieu fait des miracles dans nos vies et c'est ce qu'on découvre encore une fois maintenant. 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
1: Bonjour, je m'appelle Aminata et j'aimerais te raconter mon histoire. Je suis française d'origine malienne et j'ai grandi à Paris et j'ai grandi dans une famille musulmane. De l'âge de 5 ans jusqu'à 17 ans, j'avais un professeur particulier qui chaque semaine nous enseignait le Coran, nous enseignait la religion. Et pendant les vacances scolaires, il venait tous les jours. Parfois, tout de même, j'avais un doute et je me demandais si c'était un rêve ou si réellement Dieu existait. Un jour, une amie à qui j'avais appris comment prier Allah et qui était une voisine de palier est venue me confier qu'elle avait donné sa vie à Christ et que sa vie avait totalement changé. J'étais totalement choquée par cette nouvelle. Durant une semaine, nous avons débattu et je ne comprenais absolument pas la relation qu'elle avait avec Dieu. Malgré mes 5 prières quotidiennes, je n'avais pas cette relation dont elle me parlait. Et cela me frustrait énormément. Je ne voulais pas céder, mais j'ai tout de même décidé d'en appeler directement à mon Créateur, puisque pour moi, lui seul pouvait réellement me convaincre et me parler. C'est ce que j'ai fait. J'ai crié à Dieu. Et je lui ai parlé, je lui ai demandé, je lui ai dit, malgré toutes les prières que je fais, malgré ce que je comprends de la religion, révèle-toi à moi, et dans ces cas-là, je te suivrai. Si vraiment Jésus a donné sa vie pour moi, telle qu'elle me le disait, qu'elle me le partageait, révèle-toi à moi, montre-moi que tu es vivant. Et c'est ce qu'il a fait quelques jours plus tard. J'ai vraiment senti un voile qui est tombé de mes yeux, et j'ai commencé à ressentir un amour. Et cet amour, c'était l'amour que Dieu avait pour moi. Et Dieu est devenu... tout autre chose que ce que je connaissais à l'époque. Dieu était plus simplement le créateur de l'univers, il est devenu comme un père qui m'aimait, qui aime ses enfants et qui les comble de nombreux cadeaux. Depuis ce jour, je lui ai donné ma vie et je suis devenue quelqu'un vraiment épanoui avec une joie débordante. Qui que tu sois, d'où que tu sois, simplement ouvre ton cœur et accepte Jésus dans ta vie. Il a tout fait pour moi, il a tout changé et aujourd'hui, je ne regrette absolument pas. Au contraire, j'ai tout gagné.
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Et ça, c'est une belle matinée à l'écoute de Radio Gospel Matin. C'est Jeanne avec vous. Et en ce lundi, eh ben vous savez quoi, moi j'avais envie de vous rappeler encore une des belles promesses que Dieu vous a faites, des promesses que vous pouvez retrouver dans la Bible. Et une promesse qui est restée sur mon cœur ce matin, que j'avais envie de vous partager, c'est dans Éphésiens 3 au verset 20. Dieu vous dit, les amis, à celui qui peut faire par la puissance qui agit en nous infiniment au-delà de tout ce que nous demandons ou pensons. Et vous vous rendez compte quand même, Dieu va faire bien au-delà de ce que vous pouvez demander ou penser. Vous savez, je l'ai expérimenté personnellement dans ma vie. Ça m'est arrivé de faire des prières à Dieu pour des choses bien particulières. Mais vous savez quoi, Dieu, il a pris ma prière et il a donné une dimension XXL à cette prière pour me faire monter sur des sommets que je ne pouvais moi-même imaginer. Alors oui, c'est la promesse de Dieu pour vous ce matin. Serrez-la sur votre cœur et n'oubliez pas que Dieu fait bien au-delà de ce que vous pensez ou demandez. Gardez la foi et on va le faire en musique sur Radio Gospel.

Très bon lundi et très belle matinée sur Radio Gospel le matin. C'est Jeanne avec vous et dans cette émission, bah oui, on va continuer avec le meilleur du gospel moderne. Vous savez, ça c'est la musique 100% chrétienne qui vous accompagne en ce tout début de semaine pour vous requinquer, pour vous rebooster. Et au-delà de la musique, il y a aussi bien sûr ces rendez-vous qui vous attendent. Et comme chaque matin, on va retrouver la rubrique vitaminée de qui ? Eh bien de Joyce Meyer. Eh bien oui, Joyce Meyer, ses bons conseils pour qu'on puisse être tout de suite dans de bonnes dispositions ce matin. C'est ce qui va encore arriver à 9h. Avant cela, la musique, bien sûr. Et puis moi, en attendant, je vous souhaite encore de passer une très très belle matinée. Et bien sûr, je vous retrouve dès demain, même heure et même endroit. Et d'ailleurs, avec grand plaisir, de 7h à 9h, c'est sur Radio Gospel que je vous réveille chaque matin. Jeanne, à votre service, bien sûr. Je vous souhaite une belle matinée, une belle journée bénie. Et à demain.

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Mon désir, Seigneur, c'est de te connaître mieux. Je m'approche de toi maintenant. Avec un cœur pur, je fais de la place, Seigneur.

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4: Bonjour à tous, c'est le coup d'envoi d'une nouvelle semaine sur Radio Gospel Matinée. J'espère que vous avez fait le plein d'énergie ce week-end. C'est Sabrina, il est 9h et je vous embarque avec moi pendant une heure. Et oui, ce matin, on va se détendre et continuer à louer avec le meilleur du gospel moderne et de la musique 100% chrétienne. D'ici quelques minutes, Jeanne va nous rejoindre au travers de sa chronique d'une pensée à l'autre. Et oui, elle va nous donner le mode d'emploi pour aligner nos pensées intérieures avec ce que Dieu dit de nous. Mais pour démarrer ce lundi sur les chapeaux de roue, eh bien, nous allons commencer tout de suite avec la méditation de Joss Meyer. Allez, on monte le son. Très bonne écoute sur Radio Gospel.
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6: Prenez l'initiative. Je vous offre le choix entre la vie et la mort, entre la bénédiction et la malédiction. Choisissez donc la vie afin que vous viviez. Deutéronome 30, verset 19. Nous nous plaignons parfois de situations que nous pourrions changer, pour peu que nous décidions d'agir au lieu de nous apitoyer sur notre sort. Par exemple, si nous souffrons de solitude, nous pouvons offrir notre amitié à quelqu'un. Nous pouvons choisir d'être libres ou de rester esclaves de nos jérémiades. Nous pouvons être pitoyables ou puissants. Nous lisons dans Psaume 25, versets 12 à 14, « À l'homme qui révère l'Éternel, l'Éternel montre la voie qu'il doit choisir. Il le fait vivre dans le bonheur et sa postérité possède le pays. L'Éternel confie ses desseins à ceux qui le révèrent. Il les instruit de son alliance. »
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De retour sur Radio Gospel, quel plaisir de vibrer avec vous ce matin. Restez branchés car dans un instant, Jeanne va s'installer derrière son micro au travers de sa chronique d'une pensée à l'autre. Et oui, sa mission aujourd'hui, nous expliquer comment cultiver une joie durable, celle qui vient d'en haut, même au milieu des défis quotidiens. En attendant, on va continuer à élever nos cœurs avec le meilleur de la musique chrétienne. Très bonne écoute sur Radio Gospel.

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0: De retour, vous êtes sur Radio Gospel. Et un petit rappel pour vous ce matin. Vous le savez aussi bien que moi, nos journées ressemblent souvent à ce que l'on rumine dans nos têtes. Et c'est là que se gagne la bataille en tout premier. Alors pour nous aider à trier bien nos pensées et à choisir les bonnes options pour nous, eh bien on accueille tout de suite Jeanne au travers de sa chronique « D'une pensée à l'autre ». Très bonne écoute sur Radio Gospel.
1: D'une pensée à l'autre. Être libre. Libre de vivre, de voyager, de s'exprimer, libre de faire ce qu'on veut quand on veut. Et puis-je rajouter à cela, libre de vouloir être libre. Car quand le besoin se fait oppressant de vivre à tout prix de voyage, de découverte, quand la liberté d'expression s'exprime avec violence parfois, quand le libre arbitre nous pousse davantage à juger qu'à aimer, qui est réellement libre en vérité? Celui qui revendique constamment son droit à la liberté? Celui qui écrase la parole de l'autre pour se faire entendre? Notre liberté est relative à nos propres prisons intérieures. Dieu nous parle de la vraie liberté, celle qui en réalité nous détache de nous-mêmes. Cette liberté-là ne réclame même pas son droit de vivre puisqu'elle offre la vie. Demeurons donc fermes, car c'est pour la vraie liberté que Christ nous a affranchis. Ne nous laissons pas mettre sous le joug de la servitude de nos propres besoins de liberté.

De retour, vous êtes sur Radio Gospel, c'est Sabrina. On est sur Radio Gospel Matinée. C'est tellement bon de louer ensemble dès le matin, n'est-ce pas? 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Allez, on continue en musique avec de la nouveauté qui va vous donner le sourire. Très bonne écoute sur Radio Gospel.

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Et si ce dernier morceau a résonné dans votre cœur et que vous débordez de reconnaissance ce matin, ne gardez pas cela pour vous. Votre histoire peut fortifier un de nos auditeurs, alors prenez le micro et partagez ce que Dieu a fait dans votre vie en appelant tout simplement notre répondeur au 0756 88 22 00. Je répète, 0756 88 22 00. Allez, on a hâte de vous entendre. Allez, on continue avec le meilleur du gospel moderne, avec vos artistes et vos groupes préférés. Très bonne écoute sur Radio Gospel.

De retour, vous êtes sur Radio Gospel. Et qu'est-ce que le temps passe vite en si bonne compagnie. C'est vrai, il est déjà l'heure de nous quitter. Mais avant tout, je vous rappelle que l'équipe de Radio Gospel est à vos côtés, et cela tout au long de la journée. Retrouvez d'abord Jeanne sur Radio Gospel matin de 7h à 9h. Jeanne va vous donner le sourire et faire le plein de rire et de foi dès le réveil. Et puis bien moi, j'ai le bonheur de vous retrouver. Et oui, moi Sabrina sur Radio Gospel matinée de 9h à 10h. Je vous accompagne pour insuffler un petit peu de peps et de joie dans vos activités matinales. Et en fin de journée, place à Loïc sur Radio Gospel, soirée de 18h à 19h, un rendez-vous apaisant pour accompagner tout en douceur vos débuts de soirée. Et pour clore cette belle matinée ensemble, place à la musique. Quant à moi, eh bien, je vais vous souhaiter une très très bonne journée, une très bonne écoute sur Radio Gospel et je vous dis à demain.

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4: Hé, hey, toi, passe le mot. Que chacun de vous mette au service des autres le don qu'il a reçu de Dieu. 1 Pierre 4, verset 10. Comment pourrais-tu en faire bénéficier ton entourage? Alors, passe le mot.

0: par l'esprit.
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0: ce soir.
1: Merci Daniel pour cette chanson. Est-ce que tu peux nous parler du coup de la chanson que tu viens d'interpréter ?
2: C'est la thématique qui me touche vraiment. Cette chanson qui parle de l'histoire du fils prodigue.
1: Ouais.
2: Donc ce fils qui s'en va, qui mène sa vie et puis qui revient finalement après avoir vécu tout un tas de choses qui ont fait que ça allait plus dans sa vie du tout. Et ce désir de revenir vers son père et ce père qui l'accueille avec amour. Moi, c'est quelque chose qui m'a toujours touché. Cette histoire-là me bouleverse, et encore aujourd'hui, quand je la lis, je crois que c'est une des histoires de la Bible qui me parle le plus. J'aime quand Jésus raconte des histoires, c'est imagé, c'est fort, on comprend le message, l'amour de Dieu pour nous. Ce père qui accueille son fils alors qu'il aurait pu le rejeter et lui dire mais dégage, t'as vu ce que tu as fait, je veux plus entendre parler de toi. Et là non, il l'accueille, il dit mais allez, on va faire la fête, mon fils qui était perdu est revenu. Et moi, cette chanson là enfin, c'est inspiré de ce texte qui me bouleverse encore tout le temps, tous les jours, et donc voilà je l'écris tout simplement parce que c'est une histoire qui me remue.
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4: La méditation de Joyce Meyer, votre vitamine quotidienne.
5: Prenez l'initiative. Je vous offre le choix entre la vie et la mort, entre la bénédiction et la malédiction. Choisissez donc la vie afin que vous viviez. Deutéronome 30, verset 19. Nous nous plaignons parfois de situations que nous pourrions changer, pour peu que nous décidions d'agir au lieu de nous apitoyer sur notre sort. Par exemple, si nous souffrons de solitude, nous pouvons offrir notre amitié à quelqu'un. Nous pouvons choisir d'être libres ou de rester esclaves de nos jérémiades. Nous pouvons être pitoyables ou puissants. Nous lisons dans Psaume 25, versets 12 à 14, « À l'homme qui révère l'Éternel, l'Éternel montre la voie qu'il doit choisir. Il le fait vivre dans le bonheur et sa postérité possède le pays. L'Éternel confie ses desseins à ceux qui le révèrent. Il les instruit de son alliance. »
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0: vous n'avez pas le droit d'abandonner. De Yannis Gauthier. Je fais une chose, oubliant ce qui est en arrière et me portant vers ce qui est en avant. Philippiens 3, verset 13. Quelques mois après ma conversion, il m'arrivait régulièrement de faire le même rêve. Je me voyais prêcher dans les églises et dans les prisons. Mais comment faire? L'école biblique refuse ma candidature car je n'ai pas le niveau académique requis. Et les portes des prisons ne s'ouvriront jamais devant moi à cause de mon casier judiciaire. Finalement, plutôt que de me morfondre sur ce que je n'avais pas, j'ai fait le choix de placer ma confiance en Dieu. Et cela m'a permis d'entrer dans l'Académie divine, un endroit qu'il avait spécialement préparé pour moi. C'est là, dans son école, qu'il m'a formé, qu'il m'a préparé, qu'il m'a qualifié pour me faire entrer dans l'œuvre pour laquelle il m'avait placé sur la terre. Quel que soit l'objectif spirituel que vous poursuivez, vous devez vous engager. Et si la route vous semble parfois difficile, persévérez, ne vous arrêtez pas. N'abandonnez pas à cause des difficultés. Ne laissez rien ni personne venir saboter le plan de Dieu à votre égard. Vous n'avez pas le droit de mettre un point à l'œuvre qu'il est en train d'accomplir dans votre vie. Avez-vous déjà songé à tout abandonner face aux obstacles, oubliant que Dieu peut transformer vos faiblesses en témoignages puissants? Prenez le temps d'écouter ce que Dieu veut vous dire à ce sujet.
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1: Bonjour, je m'appelle Aminata et j'aimerais te raconter mon histoire. Je suis française d'origine malienne et j'ai grandi à Paris. Et j'ai grandi dans une famille musulmane. De l'âge de 5 ans jusqu'à 17 ans, j'avais un professeur particulier qui chaque semaine nous enseignait le Coran, nous enseignait la religion. Et pendant les vacances scolaires, il venait tous les jours. Parfois, tout de même, j'avais un doute et je me demandais si c'était un rêve ou si réellement Dieu existait. Un jour, une amie à qui j'avais appris comment prier Allah et qui était une voisine de palier est venue me confier qu'elle avait donné sa vie à Christ et que sa vie avait totalement changé. J'étais totalement choquée par cette nouvelle. Durant une semaine, nous avons débattu et je ne comprenais absolument pas la relation qu'elle avait avec Dieu. Malgré mes 5 prières quotidiennes, je n'avais pas cette relation dont elle me parlait. Et cela me frustrait énormément. Je ne voulais pas céder, mais j'ai tout de même décidé d'en appeler directement à mon Créateur, puisque pour moi, lui seul pouvait réellement me convaincre et me parler. C'est ce que j'ai fait. J'ai crié à Dieu et je lui ai parlé, je lui ai demandé, je lui ai dit, malgré toutes les prières que je fais, malgré ce que je comprends de la religion, révèle-toi à moi. Et dans ces cas-là, je te suivrai. Si vraiment Jésus a donné sa vie pour moi telle qu'elle me le disait, qu'elle me le partageait, révèle-toi à moi, montre-moi que tu es vivant. Et c'est ce qu'il a fait quelques jours plus tard. J'ai vraiment senti un voile qui est tombé de mes yeux et j'ai commencé à ressentir un amour. Et cet amour, c'était l'amour que Dieu avait pour moi. Et Dieu est devenu tout autre chose que ce que je connaissais à l'époque. Dieu était plus simplement le créateur de l'univers, il est devenu comme un père qui m'aimait, qui aime ses enfants et qui les comble de nombreux cadeaux. Depuis ce jour, je lui ai donné ma vie et je suis devenue quelqu'un vraiment épanoui avec une joie débordante. Qui que tu sois, d'où que tu sois, simplement ouvre ton cœur et accepte Jésus dans ta vie. Il a tout fait pour moi, il a tout changé et aujourd'hui je ne regrette absolument pas, au contraire j'ai tout gagné.
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0: J'y crois encore.
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5: Hé, hey, toi, passe le mot. Que chacun de vous mette au service des autres le don qu'il a reçu de Dieu. 1 Pierre 4, verset 10. Comment pourrais-tu en faire bénéficier ton entourage? Alors, passe le mot.

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1: Bonjour, je m'appelle Aminata et j'aimerais te raconter mon histoire. Je suis française d'origine malienne et j'ai grandi à Paris. Et j'ai grandi dans une famille musulmane. De l'âge de 5 ans jusqu'à 17 ans, j'avais un professeur particulier qui chaque semaine nous enseignait le Coran, nous enseignait la religion. Et pendant les vacances scolaires, il venait tous les jours. Parfois, tout de même, j'avais un doute et je me demandais si c'était un rêve ou si réellement Dieu existait. Un jour, une amie à qui j'avais appris comment prier Allah et qui était une voisine de palier est venue me confier qu'elle avait donné sa vie à Christ et que sa vie avait totalement changé. J'étais totalement choquée par cette nouvelle. Durant une semaine, nous avons débattu et je ne comprenais absolument pas la relation qu'elle avait avec Dieu. Malgré mes 5 prières quotidiennes, je n'avais pas cette relation dont elle me parlait. Et cela me frustrait énormément. Je ne voulais pas céder, mais j'ai tout de même décidé d'en appeler directement à mon Créateur, puisque pour moi, lui seul pouvait réellement me convaincre et me parler. C'est ce que j'ai fait. J'ai crié à Dieu et je lui ai parlé, je lui ai demandé, je lui ai dit, malgré toutes les prières que je fais, malgré ce que je comprends de la religion, révèle-toi à moi et dans ces cas-là, je te suivrai. Si vraiment Jésus a donné sa vie pour moi telle qu'elle me le disait, qu'elle me le partageait, révèle-toi à moi, montre-moi que tu es vivant. Et c'est ce qu'il a fait quelques jours plus tard. J'ai vraiment senti un voile qui est tombé de mes yeux et j'ai commencé à ressentir un amour. Et cet amour, c'était l'amour que Dieu avait pour moi. Et Dieu est devenu tout autre chose que ce que je connaissais à l'époque. Dieu était plus simplement le créateur de l'univers. Il est devenu comme un père qui m'aimait, qui aime ses enfants et qui les comble de nombreux cadeaux. Depuis ce jour, je lui ai donné ma vie et je suis devenue quelqu'un vraiment épanoui avec une joie débordante. Qui que tu sois, d'où que tu sois, simplement ouvre ton cœur et accepte Jésus dans ta vie. Il a tout fait pour moi, il a tout changé et aujourd'hui je ne regrette absolument pas, au contraire j'ai tout gagné.
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4: La méditation de Joyce Meyer, votre vitamine quotidienne.
5: Prenez l'initiative. Je vous offre le choix entre la vie et la mort, entre la bénédiction et la malédiction. Choisissez donc la vie afin que vous viviez. Deutéronome 30, verset 19. Nous nous plaignons parfois de situations que nous pourrions changer, pour peu que nous décidions d'agir au lieu de nous apitoyer sur notre sort. Par exemple, si nous souffrons de solitude, nous pouvons offrir notre amitié à quelqu'un. Nous pouvons choisir d'être libres ou de rester esclaves de nos jérémiades. Nous pouvons être pitoyables ou puissants. Nous lisons dans Psaume 25, versets 12 à 14, « À l'homme qui rêve vers l'Éternel, l'Éternel montre la voie qu'il doit choisir. Il le fait vivre dans le bonheur et sa postérité possède le pays. L'Éternel confie ses desseins à ceux qui le révèrent. Il les instruit de son alliance. »
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0: ce soir.
1: Merci Daniel pour cette chanson. Est-ce que tu peux nous parler du coup de la chanson que tu viens d'interpréter ?
2: C'est la thématique qui me touche vraiment. Cette chanson qui parle de l'histoire du fils prodigue.
1: Ouais.
2: Donc ce fils qui s'en va, qui mène sa vie, et puis qui revient finalement après avoir vécu tout un tas de choses qui ont fait que ça allait plus dans sa vie du tout. Et ce désir de revenir vers son père. Et ce père qui l'accueille avec amour, moi c'est quelque chose qui m'a toujours touché. Cette histoire-là me bouleverse et encore aujourd'hui quand je la lis, je crois que c'est une des histoires de la Bible qui me parle le plus. J'aime quand Jésus raconte des histoires, c'est imagé, c'est fort, on comprend le message, l'amour de Dieu pour nous. Et donc ce père qui accueille son fils alors qu'il aurait pu le rejeter et lui dire mais dégage, t'as vu ce que tu as fait, je veux plus entendre parler de toi. Et là non, il l'accueille, il dit mais allez on va faire la fête, mon fils qui était perdu est revenu. Et moi cette chanson là, enfin c'est inspiré de ce texte qui me bouleverse encore tout le temps, tous les jours. Et donc voilà, je l'écris tout simplement parce que c'est une histoire qui me remue.
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0: est vivant et c'est lui qui se lèvera le dernier sur la terre. Et j'ai cette foi et je bâtis ma marche chrétienne en ayant cette foi sur ma vie.
1: La vérité, c'est la liberté.

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5: Hey, toi, passe le mot. Que chacun de vous mette au service des autres le don qu'il a reçu de Dieu. 1 Pierre 4, verset 10. Comment pourrais-tu en faire bénéficier ton entourage? Alors, passe le mot.

0: vous n'avez pas le droit d'abandonner. De Yannis Gauthier. Je fais une chose, oubliant ce qui est en arrière et me portant vers ce qui est en avant. Philippiens 3, verset 13. Quelques mois après ma conversion, il m'arrivait régulièrement de faire le même rêve. Je me voyais prêcher dans les églises et dans les prisons. Mais comment faire? L'école biblique refuse ma candidature car je n'ai pas le niveau académique requis. Et les portes des prisons ne s'ouvriront jamais devant moi à cause de mon casier judiciaire. Finalement, plutôt que de me morfondre sur ce que je n'avais pas, j'ai fait le choix de placer ma confiance en Dieu. Et cela m'a permis d'entrer dans l'Académie divine, un endroit qu'il avait spécialement préparé pour moi. C'est là, dans son école, qu'il m'a formé, qu'il m'a préparé, qu'il m'a qualifié pour me faire entrer dans l'œuvre pour laquelle il m'avait placé sur la terre. Quel que soit l'objectif spirituel que vous poursuivez, vous devez vous engager. Et si la route vous semble parfois difficile, persévérez, ne vous arrêtez pas. N'abandonnez pas à cause des difficultés. Ne laissez rien ni personne venir saboter le plan de Dieu à votre égard. Vous n'avez pas le droit de mettre un point à l'œuvre qu'il est en train d'accomplir dans votre vie. Avez-vous déjà songé à tout abandonner face aux obstacles, oubliant que Dieu peut transformer vos faiblesses en témoignages puissants? Prenez le temps d'écouter ce que Dieu veut vous dire à ce sujet.
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1: Bonjour, je m'appelle Aminata et j'aimerais te raconter mon histoire. Je suis française d'origine malienne et j'ai grandi à Paris. Et j'ai grandi dans une famille musulmane. De l'âge de 5 ans jusqu'à 17 ans, j'avais un professeur particulier qui chaque semaine nous enseignait le Coran, nous enseignait la religion. Et pendant les vacances scolaires, il venait tous les jours. Parfois, tout de même, j'avais un doute et je me demandais si c'était un rêve ou si réellement Dieu existait. Un jour, une amie à qui j'avais appris comment prier Allah et qui était une voisine de palier est venue me confier qu'elle avait donné sa vie à Christ et que sa vie avait totalement changé. J'étais totalement choquée par cette nouvelle. Durant une semaine, nous avons débattu et je ne comprenais absolument pas la relation qu'elle avait avec Dieu. Malgré mes 5 prières quotidiennes, je n'avais pas cette relation dont elle me parlait. Et cela me frustrait énormément. Je ne voulais pas céder, mais j'ai tout de même décidé d'en appeler directement à mon Créateur, puisque pour moi, lui seul pouvait réellement me convaincre et me parler. C'est ce que j'ai fait. J'ai crié à Dieu et je lui ai parlé, je lui ai demandé, je lui ai dit, malgré toutes les prières que je fais, malgré ce que je comprends de la religion, révèle-toi à moi. Et dans ces cas-là, je te suivrai. Si vraiment Jésus a donné sa vie pour moi telle qu'elle me le disait, qu'elle me le partageait, révèle-toi à moi, montre-moi que tu es vivant. Et c'est ce qu'il a fait quelques jours plus tard. J'ai vraiment senti un voile qui est tombé de mes yeux et j'ai commencé à ressentir un amour. Et cet amour, c'était l'amour que Dieu avait pour moi. Et Dieu est devenu tout autre chose que ce que je connaissais à l'époque. Dieu était plus simplement le créateur de l'univers, il est devenu comme un père qui m'aimait, qui aime ses enfants et qui les comble de nombreux cadeaux. Depuis ce jour, je lui ai donné ma vie et je suis devenue quelqu'un vraiment épanoui avec une joie débordante. Qui que tu sois, d'où que tu sois, simplement ouvre ton cœur et accepte Jésus dans ta vie. Il a tout fait pour moi, il a tout changé et aujourd'hui je ne regrette absolument pas. Au contraire, j'ai tout gagné.
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6: Prenez l'initiative. Je vous offre le choix entre la vie et la mort, entre la bénédiction et la malédiction. Choisissez donc la vie afin que vous viviez. Deutéronome 30, verset 19. Nous nous plaignons parfois de situations que nous pourrions changer, pour peu que nous décidions d'agir au lieu de nous apitoyer sur notre sort. Par exemple, si nous souffrons de solitude, nous pouvons offrir notre amitié à quelqu'un. Nous pouvons choisir d'être libres ou de rester esclaves de nos jérémiades. Nous pouvons être pitoyables ou puissants. Nous lisons dans Psaume 25, versets 12 à 14, « À l'homme qui révère l'Éternel montre la voie qu'il doit choisir. Il le fait vivre dans le bonheur et sa postérité possède le pays. L'Éternel confie ses desseins à ceux qui le révèrent. Il les instruit de son alliance. »
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0: ce soir.
1: Merci Daniel pour cette chanson. Est-ce que tu peux nous parler du coup de la chanson que tu viens d'interpréter ?
2: C'est la thématique qui me touche vraiment, cette chanson qui parle de l'histoire du fils prodigue.
1: Ouais.
2: Donc ce fils qui s'en va, qui mène sa vie et puis qui revient finalement après avoir vécu tout un tas de choses qui ont fait que ça allait plus dans sa vie du tout. Et ce désir de revenir vers son père et ce père qui l'accueille avec amour. Moi, c'est quelque chose qui m'a toujours touché. Cette histoire-là me bouleverse et encore aujourd'hui, quand je la lis, je crois que c'est une des histoires de la Bible qui me parle le plus. J'aime quand Jésus raconte des histoires. C'est imagé, c'est fort. On comprend le message, l'amour de Dieu pour nous. Et donc ce père qui accueille son fils alors qu'il aurait pu le rejeter et lui dire mais dégage, t'as vu ce que tu as fait, je veux plus entendre parler de toi. Et là non, il l'accueille, il dit mais allez on va faire la fête, mon fils qui était perdu est revenu. Et moi cette chanson là, enfin c'est inspiré de ce texte qui me bouleverse encore tout le temps, tous les jours. Et donc voilà je l'écris tout simplement parce que c'est une histoire qui me remue.
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5: Hé, hey, toi, passe le mot. Que chacun de vous mette au service des autres le don qu'il a reçu de Dieu. 1 Pierre 4, verset 10. Comment pourrais-tu en faire bénéficier ton entourage? Alors, passe le mot.

0: Vous n'avez pas le droit d'abandonner. De Yannis Gauthier. Je fais une chose, oubliant ce qui est en arrière et me portant vers ce qui est en avant. Philippiens 3, verset 13. Quelques mois après ma conversion, il m'arrivait régulièrement de faire le même rêve. Je me voyais prêcher dans les églises et dans les prisons. Mais comment faire? L'école biblique refuse ma candidature car je n'ai pas le niveau académique requis. Et les portes des prisons ne s'ouvriront jamais devant moi à cause de mon casier judiciaire. Finalement, plutôt que de me morfondre sur ce que je n'avais pas, j'ai fait le choix de placer ma confiance en Dieu. Et cela m'a permis d'entrer dans l'Académie divine, un endroit qu'il avait spécialement préparé pour moi. C'est là, dans son école, qu'il m'a formé, qu'il m'a préparé, qu'il m'a qualifié pour me faire entrer dans l'œuvre pour laquelle il m'avait placé sur la terre. Quel que soit l'objectif spirituel que vous poursuivez, vous devez vous engager. Et si la route vous semble parfois difficile, persévérez, ne vous arrêtez pas. N'abandonnez pas à cause des difficultés. Ne laissez rien ni personne venir saboter le plan de Dieu à votre égard. Vous n'avez pas le droit de mettre un point à l'œuvre qu'il est en train d'accomplir dans votre vie. Avez-vous déjà songé à tout abandonner face aux obstacles, oubliant que Dieu peut transformer vos faiblesses en témoignages puissants? Prenez le temps d'écouter ce que Dieu veut vous dire à ce sujet.
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2: Bonjour, je m'appelle Aminata et j'aimerais te raconter mon histoire. Je suis française d'origine malienne et j'ai grandi à Paris. Et j'ai grandi dans une famille musulmane. De l'âge de 5 ans jusqu'à 17 ans, j'avais un professeur particulier qui chaque semaine nous enseignait le Coran, nous enseignait la religion. Et pendant les vacances scolaires, il venait tous les jours. Parfois, tout de même, j'avais un doute et je me demandais si c'était un rêve ou si réellement Dieu existait. Un jour, une amie à qui j'avais appris comment prier Allah et qui était une voisine de palier est venue me confier qu'elle avait donné sa vie à Christ et que sa vie avait totalement changé. J'étais totalement choquée par cette nouvelle. Durant une semaine, nous avons débattu et je ne comprenais absolument pas la relation qu'elle avait avec Dieu. Malgré mes 5 prières quotidiennes, je n'avais pas cette relation dont elle me parlait. Et cela me frustrait énormément. Je ne voulais pas céder, mais j'ai tout de même décidé d'en appeler directement à mon Créateur, puisque pour moi, lui seul pouvait réellement me convaincre et me parler. C'est ce que j'ai fait. J'ai crié à Dieu et je lui ai parlé, je lui ai demandé, je lui ai dit, malgré toutes les prières que je fais, malgré ce que je comprends de la religion, révèle-toi à moi et dans ces cas-là, je te suivrai. Si vraiment Jésus a donné sa vie pour moi telle qu'elle me le disait, qu'elle me le partageait, révèle-toi à moi, montre-moi que tu es vivant. Et c'est ce qu'il a fait quelques jours plus tard. J'ai vraiment senti un voile qui est tombé de mes yeux et j'ai commencé à ressentir un amour. Et cet amour, c'était l'amour que Dieu avait pour moi. Et Dieu est devenu tout autre chose que ce que je connaissais à l'époque. Dieu était plus simplement le créateur de l'univers. Il est devenu comme un père qui m'aimait, qui aime ses enfants et qui les comble de nombreux cadeaux. Depuis ce jour, je lui ai donné ma vie et je suis devenue quelqu'un vraiment épanoui avec une joie débordante. Qui que tu sois, d'où que tu sois, simplement ouvre ton cœur et accepte Jésus dans ta vie. Il a tout fait pour moi, il a tout changé et aujourd'hui je ne regrette absolument pas, au contraire j'ai tout gagné.
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5: Ce n'est pas le péché qui se lèvera

0: est vivant et c'est lui qui se lèvera le dernier sur la terre. Et j'ai cette foi et je bâtis ma marche chrétienne en ayant cette foi sur ma vie.
1: La vérité, c'est la liberté.

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4: La méditation de Joyce Meyer, votre vitamine quotidienne.
5: Prenez l'initiative. Je vous offre le choix entre la vie et la mort, entre la bénédiction et la malédiction. Choisissez donc la vie afin que vous viviez. Deutéronome 30, verset 19. Nous nous plaignons parfois de situations que nous pourrions changer, pour peu que nous décidions d'agir au lieu de nous apitoyer sur notre sort. Par exemple, si nous souffrons de solitude, nous pouvons offrir notre amitié à quelqu'un. Nous pouvons choisir d'être libres ou de rester esclaves de nos jérémiades. Nous pouvons être pitoyables ou puissants. Nous lisons dans Psaume 25, versets 12 à 14, « À l'homme qui révère l'Éternel, l'Éternel montre la voie qu'il doit choisir. Il le fait vivre dans le bonheur et sa postérité possède le pays. L'Éternel confie ses desseins à ceux qui le révèrent. Il les instruit de son alliance. »
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0: Et moi je pense, et je me pense tellement que je me libère à la pointe de ma plume. Lorsque les mots ne se verbalisent plus, ils s'écrivent encore. Un peu, beaucoup, trop. L'écriture me semble être mon seul moyen de dire si justement ce que je ressens. Comme si, par je ne sais quel miracle, l'encyclopédie de mon âme se retrouvait être au bout de mes doigts. Instant de liberté où la pensée est sans tabou. Limite de mes mots au bord de mes lèvres ne s'exprimant qu'au travers de ce bout de papier. Qui pourrait m'interdire de penser et d'écrire ? J'extrais le venin qui empoisonne mon cœur, chirurgie de mon âme sans aucune anesthésie, pour ne pas oublier ce qu'il ne faut pas revivre. Quelle belle cicatrice qui trône sur mon cœur, désinfectant mes souvenirs, je lève mes yeux vers le ciel. Et d'où me viendra le secours ? Le secours me vient de Dieu.
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3: Hey, toi, passe le mot. Que chacun de vous mette au service des autres le don qu'il a reçu de Dieu. 1 Pierre 4, verset 10. Comment pourrais-tu en faire bénéficier ton entourage? Alors, passe le mot.

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1: Bonjour, je m'appelle Aminata et j'aimerais te raconter mon histoire. Je suis française d'origine malienne et j'ai grandi à Paris. Et j'ai grandi dans une famille musulmane. De l'âge de 5 ans jusqu'à 17 ans, j'avais un professeur particulier qui chaque semaine nous enseignait le Coran, nous enseignait la religion. Et pendant les vacances scolaires, il venait tous les jours. Parfois, tout de même, j'avais un doute et je me demandais si c'était un rêve ou si réellement Dieu existait. Un jour, une amie à qui j'avais appris comment prier Allah et qui était une voisine de palier est venue me confier qu'elle avait donné sa vie à Christ et que sa vie avait totalement changé. J'étais totalement choquée par cette nouvelle. Durant une semaine, nous avons débattu et je ne comprenais absolument pas la relation qu'elle avait avec Dieu. Malgré mes 5 prières quotidiennes, je n'avais pas cette relation dont elle me parlait. Et cela me frustrait énormément. Je ne voulais pas céder, mais j'ai tout de même décidé d'en appeler directement à mon Créateur, puisque pour moi, lui seul pouvait réellement me convaincre et me parler. C'est ce que j'ai fait. J'ai crié à Dieu et je lui ai parlé, je lui ai demandé, je lui ai dit, malgré toutes les prières que je fais, malgré ce que je comprends de la religion, révèle-toi à moi et dans ces cas-là, je te suivrai.

0: si vraiment Jésus a donné sa vie pour moi telle qu'elle me le disait, qu'elle me le partageait, révèle-toi à moi, montre-moi que tu es vivant. Et c'est ce qu'il a fait quelques jours plus tard. J'ai vraiment senti un voile qui est tombé de mes yeux et j'ai commencé à ressentir un amour. Et cet amour, c'était l'amour que Dieu avait pour moi. Et Dieu est devenu tout autre chose que ce que je connaissais à l'époque. Dieu était plus simplement le créateur de l'univers. Il est devenu comme un père qui m'aimait, qui aime ses enfants et qui les comble de nombreux cadeaux. Depuis ce jour, je lui ai donné ma vie et je suis devenue quelqu'un vraiment épanoui avec une joie débordante. Qui que tu sois, d'où que tu sois, simplement ouvre ton cœur et accepte Jésus dans ta vie. Il a tout fait pour moi, il a tout changé et aujourd'hui je ne regrette absolument pas, au contraire j'ai tout gagné.
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0: est vivant et c'est lui qui se lèvera le dernier sur la terre. 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
4: Bonjour, je m'appelle Aminata et j'aimerais te raconter mon histoire.

0: Je suis française d'origine malienne et j'ai grandi à Paris. Et j'ai grandi dans une famille musulmane. De l'âge de 5 ans jusqu'à 17 ans, j'avais un professeur particulier qui chaque semaine nous enseignait le Coran, nous enseignait la religion. Et pendant les vacances scolaires, il venait tous les jours. Cette façon de pratiquer la religion était pour moi vraiment satisfaisante parce qu'elle me permettait de la pratiquer en comprenant ce que je faisais. Parfois, tout de même, j'avais un doute et je me demandais si c'était un rêve ou si réellement Dieu existait. Malgré ce doute, je continuais de pratiquer les 5 piliers de l'islam, du moins les 4 piliers, puisque je me préparais à aller à la Mecque pour accomplir le 5e pilier. Un jour, une amie à qui j'avais appris comment prier Allah et qui était une voisine de palier, est venue me confier qu'elle avait donné sa vie à Christ et que sa vie avait totalement changé. J'étais totalement choquée par cette nouvelle. Durant une semaine, nous avons débattu et je ne comprenais absolument pas la relation qu'elle avait avec Dieu. Malgré mes 5 prières quotidiennes, je n'avais pas cette relation dont elle me parlait. Et cela me frustrait énormément. Je ne voulais pas céder, mais j'ai tout de même décidé d'en appeler directement à mon Créateur, puisque pour moi, lui seul pouvait réellement me convaincre et me parler. C'est ce que j'ai fait. J'ai crié à Dieu et je lui ai parlé, je lui ai demandé, je lui ai dit, malgré toutes les prières que je fais, malgré ce que je comprends de la religion, révèle-toi à moi et dans ces cas-là, je te suivrai. Si vraiment Jésus a donné sa vie pour moi telle qu'elle me le disait, qu'elle me le partageait, révèle-toi à moi, montre-moi que tu es vivant. Et c'est ce qu'il a fait quelques jours plus tard. J'ai vraiment senti un voile qui est tombé de mes yeux et j'ai commencé à ressentir un amour. Et cet amour, c'était l'amour que Dieu avait pour moi. Et Dieu est devenu tout autre chose que ce que je connaissais à l'époque. Jésus est devenu un ami alors qu'il était un simple prophète pour moi. Dieu était plus simplement le créateur de l'univers. Il est devenu comme un père qui m'aimait, qui aime ses enfants et qui les comble de nombreux cadeaux. Depuis ce jour, je lui ai donné ma vie et je danse aussi pour exprimer son amour, pour exprimer sa paix. J'étais une personne qui était timide, même si j'étais contente d'être là, mais j'étais timide. Et je suis devenue quelqu'un vraiment épanoui avec une joie débordante. Et aujourd'hui, ce que je désire, c'est vraiment voir des vies bouleversées par son amour. Et si toi aussi tu veux recevoir cet amour, si tu veux que ta vie soit transformée par lui, qui que tu sois, d'où que tu sois, simplement ouvre ton cœur et accepte Jésus dans ta vie. Il a tout fait pour moi, il a tout changé et aujourd'hui je ne regrette absolument pas, au contraire j'ai tout gagné.
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1: Et moi je pense, et je me pense tellement que je me libère à la pointe de ma plume. Lorsque les mots ne se verbalisent plus, ils s'écrivent encore. Un peu, beaucoup, trop. L'écriture me semble être mon seul moyen de dire si justement ce que je ressens. Comme si, par je ne sais quel miracle, l'encyclopédie de mon âme se retrouve être au bout de mes doigts. Instant de liberté où la pensée est sans tabou, limite de mes mots au bord de mes lèvres ne s'exprimant qu'au travers de ce bout de papier. Qui pourrait m'interdire de penser et d'écrire? J'extrais le venin qui empoisonne mon cœur, chirurgie de mon âme sans aucune anesthésie, pour ne pas oublier ce qu'il ne faut pas revivre. Quelle belle cicatrice qui trône sur mon cœur. Désinfectant mes souvenirs, je lève mes yeux vers le ciel. Et d'où me viendra le secours? Le secours me vient de Dieu.
0: 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Tu te sens perdu? Jésus, lui, sait où tu es et il connaît le chemin.

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4: Bonjour, je m'appelle Aminata et j'aimerais te raconter mon histoire. Je suis française d'origine malienne et j'ai grandi à Paris. Et j'ai grandi dans une famille musulmane. De l'âge de 5 ans jusqu'à 17 ans, j'avais un professeur particulier qui chaque semaine nous enseignait le Coran, nous enseignait la religion. Et pendant les vacances scolaires, il venait tous les jours. Cette façon de pratiquer la religion était pour moi vraiment satisfaisante parce qu'elle me permettait de la pratiquer en comprenant ce que je faisais. Parfois, tout de même, j'avais un doute et je me demandais si c'était un rêve ou si réellement Dieu existait. Malgré ce doute, je continuais de pratiquer les 5 piliers de l'islam, du moins les 4 piliers, puisque je me préparais à aller à la Mecque pour accomplir le 5e pilier. Un jour, une amie à qui j'avais appris comment prier Allah et qui était une voisine de palier est venue me confier qu'elle avait donné sa vie à Christ et que sa vie avait totalement changé. J'étais totalement choquée par cette nouvelle. Durant une semaine, nous avons débattu et je ne comprenais absolument pas la relation qu'elle avait avec Dieu. Malgré mes 5 prières quotidiennes, je n'avais pas cette relation dont elle me parlait. Et cela me frustrait énormément. Je ne voulais pas céder, mais j'ai tout de même décidé d'en appeler directement à mon Créateur, puisque pour moi, lui seul pouvait réellement me convaincre et me parler. C'est ce que j'ai fait. J'ai crié à Dieu et je lui ai parlé, je lui ai demandé, je lui ai dit, malgré toutes les prières que je fais, malgré ce que je comprends de la religion, révèle-toi à moi. Et dans ces cas-là, je te suivrai. Si vraiment Jésus a donné sa vie pour moi telle qu'elle me le disait, qu'elle me le partageait, révèle-toi à moi, montre-moi que tu es vivant. Et c'est ce qu'il a fait quelques jours plus tard. J'ai vraiment senti un voile qui est tombé de mes yeux et j'ai commencé à ressentir un amour. Et cet amour, c'était l'amour que Dieu avait pour moi. Et Dieu est devenu tout autre chose que ce que je connaissais à l'époque. Jésus est devenu un ami alors qu'il était un simple prophète pour moi. Dieu était plus simplement le créateur de l'univers, il est devenu comme un père qui m'aimait, qui aime ses enfants et qui les comble de nombreux cadeaux. Depuis ce jour, je lui ai donné ma vie et je danse aussi pour exprimer son amour, pour exprimer sa paix. J'étais une personne qui était timide, même si j'étais contente d'être là, mais j'étais timide. Et je suis devenue quelqu'un vraiment épanoui avec une joie débordante. Et aujourd'hui, Ce que je désire, c'est vraiment voir des vies bouleversées par son amour. Et si toi aussi, tu veux recevoir cet amour, si tu veux que ta vie soit transformée par lui, qui que tu sois, d'où que tu sois, simplement ouvre ton cœur et accepte Jésus dans ta vie. Il a tout fait pour moi, il a tout changé. Et aujourd'hui, je ne regrette absolument pas. Au contraire, j'ai tout gagné.
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Loue Dieu dans les bons comme dans les mauvais jours, car Dieu agit même quand tu ne le vois pas.

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5: Hé, hey, toi, passe le mot. Que chacun de vous mette au service des autres le don qu'il a reçu de Dieu. 1 Pierre 4, verset 10. Comment pourrais-tu en faire bénéficier ton entourage? Alors, passe le mot.

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6: Prenez l'initiative. Je vous offre le choix entre la vie et la mort, entre la bénédiction et la malédiction. Choisissez donc la vie afin que vous viviez. Deutéronome 30, verset 19. Nous nous plaignons parfois de situations que nous pourrions changer, pour peu que nous décidions d'agir au lieu de nous apitoyer sur notre sort. Par exemple, si nous souffrons de solitude, nous pouvons offrir notre amitié à quelqu'un. Nous pouvons choisir d'être libres ou de rester esclaves de nos jérémiades. Nous pouvons être pitoyables ou puissants. Nous lisons dans Psaume 25, versets 12 à 14, « À l'homme qui rêve vers l'Éternel, l'Éternel montre la voie qu'il doit choisir. Il le fait vivre dans le bonheur et sa postérité possède le pays. L'Éternel confie ses desseins à ceux qui le révèrent. Il les instruit de son alliance. »
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1: Et moi je pense, et je me pense tellement que je me libère à la pointe de ma plume. Lorsque les mots ne se verbalisent plus, ils s'écrivent encore. Un peu, beaucoup, trop. L'écriture me semble être mon seul moyen de dire si justement ce que je ressens. Comme si, par je ne sais quel miracle, l'encyclopédie de mon âme se retrouve être au bout de mes doigts. Instant de liberté où la pensée est sans tabou, limite de mes mots au bord de mes lèvres ne s'exprimant qu'au travers de ce bout de papier. Qui pourrait m'interdire de penser et d'écrire ? J'extrais le venin qui empoisonne mon cœur, chirurgie de mon âme sans aucune anesthésie, pour ne pas oublier ce qu'il ne faut pas revivre. Quelle belle cicatrice qui trône sur mon cœur. Désinfectant mes souvenirs, je lève mes yeux vers le ciel. Et d'où me viendra le secours ? Le secours me vient de Dieu.
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6: Prenez l'initiative. Je vous offre le choix entre la vie et la mort, entre la bénédiction et la malédiction. Choisissez donc la vie afin que vous viviez. Deutéronome 30, verset 19. Nous nous plaignons parfois de situations que nous pourrions changer, pour peu que nous décidions d'agir au lieu de nous apitoyer sur notre sort. Par exemple, si nous souffrons de solitude, nous pouvons offrir notre amitié à quelqu'un. Nous pouvons choisir d'être libres ou de rester esclaves de nos jérémiades. Nous pouvons être pitoyables ou puissants. Nous lisons dans Psaume 25, versets 12 à 14, « À l'homme qui révère l'Éternel, l'Éternel montre la voie qu'il doit choisir. Il le fait vivre dans le bonheur et sa postérité possède le pays. L'Éternel confie ses desseins à ceux qui le révèrent. Il les instruit de son alliance. »
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Dieu te dit n'aie pas peur, car l'amour bannit la crainte.

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4: Hé, toi, passe le mot. Marie s'assit aux pieds de Jésus et écoutait ce qu'il disait. Luc 10, verset 39. Et si tu prenais toi aussi le temps de recevoir sa parole dans ton cœur? Alors, passe le mot.

0: Mon Dieu pourvoira à tous tes besoins selon sa richesse avec gloire en Jésus-Christ.
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5: Des vertus dignes d'admiration. Je vous dis donc ceci. Laissez le Saint-Esprit diriger votre vie et vous n'obéirez pas aux désirs qui animent l'homme livré à lui-même. Galates 5, verset 16. Mais le fruit de l'Esprit, c'est l'amour, la joie, la paix, la patience, l'amabilité, la bonté, la fidélité, la douceur, la maîtrise de soi. Galates 5, verset 22-23. Dans le monde entier, des gens consultent des thérapeutes ou lisent des manuels de développement personnel pour tenter d'acquérir ces vertus. Cependant, la Bible dit que si nous marchons avec Dieu, l'Esprit produira toutes ces qualités en nous. Donnez chaque jour votre vie à Dieu et il créera en vous un cœur bien disposé, prêt à faire ce que le Seigneur lui demande.
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0: Loue Dieu dans les bons comme dans les mauvais jours, car Dieu agit même quand tu ne le vois pas.
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4: Hey, toi, passe le mot. Marie s'assit aux pieds de Jésus et écoutait ce qu'il disait. Luc 10, verset 39. Et si tu prenais toi aussi le temps de recevoir sa parole dans ton cœur? Alors, passe le mot.